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9: Je vous souhaite un excellent samedi avant-midi. Trippeux et trippeuses de bonne musique country. En plus, c'est le dernier week-end complet du 7e mois de l'année. Tu dis, oh non, pas déjà. Et oui, je vous dis souvent que le temps passe vraiment très et très, très vite. Me revoici, me revoilà après deux week-ends de vacances. Alors, Danny Côté qui reprend le contrôle de votre radio préférée le week-end, It Country Weekend. Alors, on est ensemble jusqu'à 13h pour vous offrir toujours et toujours, on ne changera pas la bonne formule gagnante, que le meilleur de la musique country. En réserve musicale, Josh Mask s'amènera au Québec dans une semaine, mes amis, avec un passage au centre du Québec, mais pour l'instant, il chante sa bombe de l'heure. Woman, place au talentueux Ken Brown, et passez un bon samedi. Mon nom est Danny Côté.

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une artiste américaine qui a étudié en foresterie. Il me semble que je l'imagine mal avoir en main une scie à chaîne ou encore une hache en plein cœur des bois avec sa chemise carottée. Elle qui adore le maquillage, les beaux vêtements, c'est Ella Langley qui a chanté Be Her dans Hit Country Weekend. Peut-être demain, place à la musique de Gab Forêt.

0: demain. En mai dernier, nous a offert un deuxième album en carrière qui remporte un important succès. Donc, c'est Gab Forêt qui a chanté peut-être demain. Prochaine performance pour lui sur une scène à travers le Québec. Bien, ça va se faire le 11 août prochain. Alors qu'il va se produire en Estrie. Aussi un passage à Sainte-Anne-de-Beaupré, un passage à Saint-Agapé, aussi un passage à Saint-Tite. Alors, avis à tous les fans. Pour en savoir davantage sur ses prochains concerts, visite son site internet gabforêt.com. Look Come Samen, Ain't No Love in Oklahoma du film Tornade, pour l'instant Lighter. Voici Jelly Roll.
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On ne sait pas encore si ce sera de retour à la demande générale en résidence permanente au Caesars Palace de Las Vegas, à la demande générale de ses fans. Il est toujours en réflexion. Ben voyons, me semble. On t'acclame, Blake Shelton. Faut que tu y ailles. Alors, Blake qui a chanté Stay a Country or Die Trying. Voici Clément Jacques avec Marie-Mé qui nous chantait Picture.

0: Alors, c'est Déclat qu'on s'est offert avec sa deuxième chanson dans le domaine de la musique country. Ça a pour titre Dan Shack. Alors, c'est présentement en vente sur toutes les bonnes plateformes. On ne sait pas c'est quoi vraiment son vrai nom à Déclat. C'est pas son vrai nom. Ça s'appelle pas comme ça dans la vraie vie. Voyons, c'est un nom d'artiste. Au détour, le hit de Chabosé, Born to Die.
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Faire un détour par le Québec ou à quel endroit? Au juste à Lotbinière à Saint-Agapi. Performance attendue de sa part le vendredi 28 août prochain à la 11e édition du Festival Country Lotbinière. Les billets sont présentement en vente sur countrylotbinière.com. Jordan Davis avec Barnum. Voici Justin, pas Justin. Juste à Wise, Zach Chico.

0: Et aussi le Justin Moore sera de passage toujours au festival Country Les Binières le lendemain, bien, le samedi 29 août prochain. Alors allez-y en grand nombre, déjà 11e édition du festival Country Les Binières qui attire des foules de partout à travers le Canada, avec entre autres la présence de Warren Zardoz, Chase Beckham, Ellie King, Parker McCollum et bien sûr d'autres artistes également dans le domaine de la musique country francophone.
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Un bon petit rythme dansant dans cette super séquence de votre samedi avant-midi avec Thomas Huette, collaboration avec Marshmello, avec Where We Go. Et vous savez que cet automne, eh bien, Thomas nous prépare un nouvel album. Il sera aussi de passage dans 3 semaines au parc Jean Drapeau pour l'édition numéro 5 de l'Assaut Montréal. Elle nous prépare un 4e album pour cet automne, Sarah Dufour. 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
7: Comment ça se passe chez vous dans votre samedi avant-midi en ce 25 juillet 2026? Et tout d'abord, bien, bon anniversaire à vous tous et toutes auxquels c'est votre anniversaire aujourd'hui. Ben oui, c'est vous autres qui êtes vraiment à l'honneur. En plus, votre anniversaire arrive un samedi. Tu peux faire le party et pas à peu près parce que demain, t'es en mode congé encore, t'es en mode vacances. Merci beaucoup d'avoir choisi It Country Weekend. Alors, Danny Côté qui est en place jusqu'à 13h et j'ai pour toi dans un instant. Oh boy, je vais en faire chanter, danser plusieurs à travers la province avec A Bar Song, avec Chabosé. Mais pour l'instant, un autre bon rythme d'ensemble qui met en vedette un certain Alex Warren. Le connaissez-vous, vous autres, Alex Warren? Hein? Il est hyper, hyper populaire. Il chante avec Jelly Ball. Voici maintenant Bloodline.

sera de passage ce soir à la 47e édition des festivités Western de Saint-Victor pour la grande soirée 100% féminine avec, entre autres, avec elle aussi sur scène, Brittany Canoz et la chanteuse américaine Ali Walker. Et dans le saloon, à la présence de Andy Theriault. Alors, c'est Savannah Jade qui a chanté More Like It depuis déjà 2 semaines. On peut se procurer sur toutes les bonnes plateformes. Sa toute nouvelle chanson Kiss My Glass, qui est vraiment écœurante. Un bon petit rythme dansant à saveur Beach Country. Il me chante maintenant en fond de bière. Voici Philippe Tremblay.

festival du Cowboy. Et là-dessus, la voix, ce gars-là, c'est assez incroyable. Un gars rempli de talent, en plus, un gars hyper festif, voilà, sur scène. Alors, c'est Philippe Tremblay qui vient de chanter Fond de bière dans cette super séquence de votre samedi avant midi. En réserve musicale, The Washboard Union, What More de Madoff. Mais pour l'instant, voici excellente chanteuse américaine qui adore en plus s'entraîner pas mal. On l'adore et on l'adore. Place à l'excellente Carrie Underwood et merci beaucoup d'être là. 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

Il a la chance présentement d'assumer la première partie de la tournée mondiale Still My Problem de ce grand nom de la chanson country américaine Morgan Wallen. Alors c'est Gavin Hadcock avec Never Call Again et pour bien sûr le remercier de lui avoir fait une place de choix dans cette grande tournée mondiale à Morgan. Donc la semaine passée, bien Gavin lui a offert un roux-roux-fou, tout un mélange de bébites assez bizarres en toutou avec bien sûr des cornes, de grands yeux, des pattes de perdrix. Alors allez voir ça sur le web, c'est assez drôle. Merci lorsqu'il lui a remis ce beau roux-fou là. Entre autres, Morgan Wallen, notre cher Gavin Hadcock, qui était en vedette. Nous chantons maintenant « Ça va, ça va ». Place à la musique de Zachary. Passe un bon samedi.

sur l'île de passage ce soir à Lamèque, où c'est un passage au Festival du cochon de Sainte-Perpétue le 31 juillet prochain. Ce sont ses prochains concerts à venir pour les prochains jours pour notre cher Francis, qui a chanté sa plus récente « Si j'avais su » à quelques minutes déjà de 10h30. À venir au détour de ces quelques messages, Taylight Destin, 8 $ avec Auburn Wriggling. 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
1: Oh yeah, Matt Lang qui a chanté chez Stone My Truck. Depuis hier, il a mis en ligne un tout nouveau vidéoclip d'une chanson qui va figurer sur son nouvel album qui sera lancé à compter de cet automne, Stone On You. Alors allez voir ça sur le web présentement pour les fans de ce chanteur qu'on aime pas mal, Matt Lang. Il nous chante maintenant, je m'en vais par là, place au band acadien Les Gars du Nord.

0: Et Godinor et qui viennent de chanter « Je m'en vais par là ». Ils sont de passage à La Mecque, au Nouveau-Brunswick. Et bien, ce soir aussi, autre performance attendue à Saint-Bruno-de-Guigues. Et aussi un passage dans leur coin de pays, le 15 août prochain à Dieppe. Alors, les Godinor et qui viennent de chanter « Je m'en vais par là ». Cette chanson se retrouve sur leur plus récent album. Mais entre-temps aussi, bien, travaillent tranquillement, pas vite, là, à l'écriture et composition de nouvelles chansons. Certains vont dire « Hein, pas déjà ». Ben oui, ça passe tellement vite le temps. Il faut prévoir à l'avance, bien sûr, son petit détour dans le studio d'enregistrement. Ça, c'est vraiment très, très, très demandé. Voici un gars qui aime ça se mettre en chess et également montrer ses fesses dans différentes scènes musicales country. Voici Tucker Whitmore.
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0: Celui qui porte toujours fièrement le chapeau de cowboy, je l'ai jamais vu avec une casquette comme c'est présentement la grande tendance de l'heure pour les cowboys et cowgirls. Alors c'est John Pardy qui a chanté Friday Night Heartbreaker. Vous savez que John Pardy s'amène au Québec, oui, à l'édition numéro 5 de l'Asso à Montréal, performance attendue de sa part le samedi 15 août prochain. Il n'y a rien d'impossible dans une chanson country, les Delaware Chuck maintenant.
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13: Doublé de la 11e heure, mettant en vedette aujourd'hui un chanteur canadien qui a vraiment la cote auprès de votre cœur, trippeux et trippeuse de bonne musique country. On ne voit pas beaucoup ici au Québec. Il est bien présent sur la scène musicale country canadienne. La prochaine présence pour lui ici au Québec, ça va se faire le 15 août prochain. Alors, il va se produire au show de la rentrée à Acton Vale en Montérégie. Alors, avis à tous les fans. On l'adore et on l'adore tellement. Un gars qui parle également français très, très bien. Oui, pour avoir déjà échangé avec lui. Alors, je vous parle de Brett Kessel qui sera en doublé pour la 11e heure aujourd'hui. Alors, on va entendre Let Your Horses Run pour l'instant. Une chanson de circonstance dans votre samedi avant-midi. She Drive Me Crazy, doublé avec Brett Kessel.

Oh, que c'est bon ça, Billy Covington avec King of the World. Et avant d'être devenu un chanteur populaire dans le domaine de la musique country américaine, il a exercé le métier de bien sûr d'ouvrier dans une usine de ciment à Nashville. Assez incroyable, merci. Un gars qui adore également passer quelques heures par jour au gym pour avoir les beaux pecs, également le six-pack qu'il a, qui nous montre toujours fièrement sur TikTok. Alors, c'est Billy Covington qui a chanté cette belle chanson. Sèche tes pleurs, voici Laurent Saint-Martin.

la décennie 90 était en vedette avec ce classique de Daniel Bélanger reprise à la manière country par cette jeune chanteuse de la relève qui nous a offert au mois de mai dernier son 4e album en carrière ailleurs. Alors, Laurence Saint-Martin qui a chanté Sèche tes pleurs et a surveillé en plus, elle va faire sa grande rentrée montréalaise en 2027, début d'année 2027 avec deux concerts. Un concert prévu en janvier au Club Soda à Montréal, aussi un autre au mois de février, un passage au Théâtre du Petit Champlain à Québec. Elle, son plus grand rêve, ce serait d'avoir deux concerts dans des salles à guichets fermés. Donc, on espère que son rêve va se réaliser d'ici les prochaines semaines pour Laurence Saint-Martin. Voici Barb Insiders. 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

Post Malone et qu'à chanter avec le grand Blake Shelton. Pour me a drink. On reste dans la même lignée du thème de boire. Boire quoi? On peut boire toutes sortes de choses à cette heure-ci. OK, on ne s'attendra pas sur le sujet. Voici un verre ou deux avec Emmanuel Boucher.

0: Passage à Actonville au show de la rentrée. Collaboration de votre radio Été Country le 15 août prochain. Performance attendue de sa part. Alors, c'est Alexandre Junior Meunier qui a chanté au bord de l'eau. Il nous reste encore un bon gros à 90 minutes à traiter ensemble. Et par la suite, eh bien, c'est Manon Bisson qui va remplacer Sylvain Caron qui, à son tour, est parti en mode vacances. Au détour, le Country Rock sera en vedette avec Jason Aldean.
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Quel duo de feu dans cette super séquence à l'approche de l'heure du lunch de votre samedi avec Ella Langley, avec Morgan Wallen, I Can't Love You Anymore. On s'en va maintenant faire un petit détour aux îles de la Madeleine, un endroit paradisiaque. Voici Benny Jones.

0: On est la radio officielle de vos vacances été 2026 partout à travers la province. Alors que tu sois à l'écoute de Hit Country, à bord de ta voiture, de ton camion, de ta moto, de ton vélo, encore de ton motorisé, la prudence est de mise parce qu'en cette période des vacances, de la construction, il y a davantage plus de circulation sur les routes du Québec. La prudence est de mise. Ça, c'est hyper, hyper important. On vous le répétera jamais assez. T'es en plein cœur d'une super séquence de votre samedi avec Danny Côté jusqu'à 13h. Putting on me, voici maintenant le hit de Sally Burroughs.
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0: entendu un petit peu plus tôt avec Morgan Wallen. Le revoici maintenant avec le chanteur qui est vraiment in ces temps-ci, Riley Green, avec leur méga hit. Hein? Ça, je vous ai entendu même chanter You Look Like You Love Me avec Riley Green et Ella Langley. Vous savez que Riley Green va camper le rôle de coach à la saison numéro 30 de l'émission The Voice qui sera de retour à l'antenne de la chaîne américaine ABC à compter du mois de septembre prochain. Good time, voici Zach et Chico.
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7: Alors, salutations à vous autres qui êtes présentement en mode travail. On lâche pas, on lâche pas. Vous êtes présentement sur la route. La prudence est de mise. Et vous autres, ma gang de chanceux et chanceuses qui êtes présentement en mode vacances. Hey, profitez-en au max. Ça sert à ça des vacances, de se changer les idées, également de recharger les batteries pour revenir en forme et de bonne humeur au travail. Peut-être dans une, deux, trois, quatre semaines de vacances. Profitez-en au max parce que moi, je suis de retour de vacances après deux semaines grandement méritées. Team X s'amène avec The Good, The Bad and The Pretty. Mais pour l'instant, quelle belle balade. Avec Mumford & Sons, collaboration avec Chris Stapleton, les comparses nous chantent leur hit « Here ».

Ils étaient de passage hier soir du côté de l'Ontario et prochaine présence sur une scène pour ce ben de la banlieue de Québec. Mais ça va se faire le 13 août prochain, alors qu'ils vont se produire à Saint-Nicolas. Aussi, ils sont de passage à Sainte-Séraphine au tir de tracteur le 15 août prochain. Plusieurs autres dates comme ça, leur agenda, même des salles de spectacle pour l'automne, pour le Blowage Band. Alors, pour en savoir davantage, visite leur site internet blowageband.ca. Florida, Georgia Line s'amène. This is our roll. Let the country music play. Voici Low Cash et Palmadia, une belle chanson d'été.

de party sur votre heure de lunch avec cette belle chanson de circonstance Party Mode avec Dustin Lynch. Voici la place à cette jeune chanteuse qui a vraiment la cote et qui adore en plus s'amuser avec TikTok. Est-ce que vous la suivez sur TikTok là? Elle fait plein d'affaires là-dessus, c'est capoté. Voici Ariane Simard. 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

0: Depuis déjà deux semaines, c'est présentement en vente sur toutes les bonnes plateformes. Leur nouvel album qui a pour titre L'amour sur le highway. Et les filles de Sugar Crush qu'on vient d'entendre seront de passage bien, du côté du festival Country Lotbinière. Leur performance est attendue le vendredi 28 août prochain. Au détour de ces quelques messages, Talk Wetmore avec Brunette. Restez là.
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Celui qui porte fièrement la barbe, comme c'est présentement la grande tendance chez beaucoup de cowboys, autant chez les anglophones que chez les francophones, Coetzel qui a chanté avec Jesse Murph le hit High Road. La prochaine à chanter sur de passage, eh bien, ce soir au Saloon à la 47e édition des festivités Western de Saint-Victor pour la grande soirée à 100% féminine. Je vous invite maintenant à

0: une belle chanson remplie de soleil et de gaieté. Même avez-vous appris la chorégraphie qui entoure cette chanson? Alors, c'est présentement en ligne. Andy et Terrio qui nous prépare son premier album francophone pour cet automne. Elle a déjà deux albums anglophones à son actif qui est présentement en vente sur toutes les bonnes plateformes. Un show à voir ce soir du côté de Saint-Victor. Collaboration en plus de votre radio et de country. Alors, ben là, on va changer complètement de registre musical. Un petit peu de country rock dans des haut-parleurs, pourquoi pas. Voici Truck Bed avec Hardy.
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Il a présentement des petits problèmes de santé. Alors, il prend soin de lui présentement. C'est correct comme ça parce qu'on l'aime beaucoup. Puis on veut qu'il revienne en force sur la scène musicale country canadienne. TV qui a chanté All Your Horses. Mon nom est Danny Côté. Un gros merci d'avoir été du rendez-vous depuis 9h qu'on a traité ensemble. Manon Bisson prend la relève tout au long de l'après-midi. Eh bien, nous, on se retrouve demain avant midi sans faute. Entre 9h et 13h, passez un excellent samedi. Salut! 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
6: Bon samedi après-midi, tout le monde. Alors que vous soyez sur le patio, le bord de l'eau, dans votre hamac ou en train de faire vos commissions, vous accompagne pour un bel après-midi. Au menu, chef de train qui a inventé la musique country. Un barrage tellement grand qu'on l'a découvert par satellite. Le popsicle inventé par un garçon de 11 ans. La néo-écossaise qui a ouvert la porte de l'Amérique à tous nos artistes. Et le secret des tournesols. Restez avec nous. À l'instant, on débute la musique de Kane Brown. Woman! Bon samedi après.

0: L'ancêtre du country s'appelle Jimmy Rogers. Tu le savais? C'est un gars du Mississippi qui travaillait sur les chemins de fer jusqu'à ce que la tuberculose l'oblige à lâcher le rail. Prends sa guitare. En 1927, à Bristol, un dénicheur de talent installe un studio de fortune et enregistre les musiciens du coin. Ces séances-là sont considérées comme l'acte de naissance du country enregistré. Rogers en sort vedette avec son mélange de blues et de yodel. Et le tout premier intronisé au Panthéon du country en 1961, eh bien, c'était le chef de train.
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0: de mon F-150.
1: En 2007, un écologiste canadien, Gene Tai, épluchait des images satellites du Grand Nord pour étudier la fonte du pergélisol. Nord de la Delta, il tombe sur une ligne courbe beaucoup trop régulière pour être naturelle. Un barrage de castors de 850 mètres de long dans le parc Wood Buffalo. Le plus grand jamais recensé. 8 terrains de football bout à bout, en branche et en bout. Il existait en fait depuis des décennies et personne ne le savait. Notre emblème national travaillait tranquillement dans son bout de bois.
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2: La collation la plus rafraîchissante de l'été a été inventée par un enfant. L'histoire telle que racontée par le principal intéressé remonte à 1905. Frank Epperson, 11 ans, se prépare une boisson gazeuse et oublie son verre sur la galerie, un bâtonnet dedans. La nuit est exceptionnellement froide. Le lendemain, il mange son mélange gelé agrippé au bâton. Il baptise ça « Lepsicle » et dépose un brevet dans les années 20. Et le nom qu'on connaît, eh bien, ce sont ses enfants qui l'ont imposé, car eux disaient « le popsicle de papa ».

Avant qu'une seule Canadienne conquière l'Amérique, il a fallu que quelqu'un ouvre la porte. C'est Anne Murray, une fille de Spring Hill, en Nouvelle-Écosse, une ville de mineurs de charbon. En 1970, elle enregistre Snowbird, qui a été écrite par Gene McLellan. Chanson traverse la frontière et devient le tout premier disque d'or décerné à une artiste canadienne aux États-Unis. 4 prix Grammy, un record de Junos, plus de 50 millions de disques et jamais eu besoin de lever le ton pour y arriver. 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

Est-ce que tu savais que les jeunes plants de tournesol suivent le soleil au fil de la journée? C'est ce qu'on appelle l'héliotropisme. En fait, ils regardent vers l'est, pivotent vers l'ouest, puis se replacent vers l'est durant la nuit. Mais voici ce que peu de gens savent. À maturité, la danse s'arrête et la fleur se fige presque toujours face à l'est. La raison, elle, est fascinante. Une fleur tournée vers l'est se réchauffe plus vite et attire beaucoup plus de pollinisateurs. Ce que vous voyez dans un champ mature, ce n'est pas de l'immobilité, c'est juste un principe de calcul afin d'attirer le plus de pollinisateurs possible.

venir, on parlera du plus grand vol de l'histoire du Québec. L'homme qui a écrit ses plus grandes chansons en 29 ans de vie et l'origine de la chaise du chalet. Ben oui, reste avec nous dans ton samedi après-midi. Manon avec toi jusqu'à 17h.

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3: Eh bien, je continue de vous accompagner tranquillement. Et ce sera bien rempli pour la prochaine heure. Hank Williams, une vie courte et un héritage immense. Le vol du siècle, 3000 tonnes de sirop d'érable. L'histoire de la fameuse chaise de patio. Buck Owens et le son qui a défié Nashville. Et notre meilleur allié contre le moustique. Montez le son, on part ça maintenant avec Luke Combs et Be By You. Bon samedi après-midi.

0: 50 ans et il y a Hank Williams, un gars d'Alabama élevé dans la pauvreté qui apprend le blues auprès d'un musicien de rue nommé Rufus Payne. Puis l'ascension fulgurante, Lovesick Blues, I'm So Lonesome I Could Cry et Good Lookin'. Son passage au Grand Holly Pry en 1949 est resté légendaire, mais la maladie et les excès le rattrapent. 1er janvier 53, il meurt sur la banquette arrière d'une voiture en route vers un spectacle. 29 ans et il reste le modèle absolu.
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0: Le plus grand vol de l'histoire du Québec, c'était pas de l'or, ce n'était pas de l'argent, ce n'était pas des bijoux, c'était du sirop d'érable. Notre sirop est tellement stratégique qu'il existe une réserve mondiale entreposée en barils. Entre 2011 et 2012, à Saint-Louis-de-Blanford, un réseau organisé a siphonné les barils, puis les a remplis d'eau pour que rien ne paraisse. Près de 3000 tonnes, une valeur d'environ 18 millions de dollars. Et comment ça s'est découvert? Lors d'une inspection, un inspecteur grimpe sur un baril qui bascule parce qu'il était vide.
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2: Elle est sur elle est en fait sur toutes les galeries et tous les quais du Québec, la chaise à large accoudoir et au dossier incliné. La chaise Adirondack. Chaise Muskoka, en Ontario. Parfois, chaise des Laurentides chez nous. Son histoire commence vers 1903 à Westport, dans l'État de New York, où un vacancier nommé Tom Olley cherche une chaise qui ne le projette pas vers l'avant sur un terrain en pente. Il donne son patron à un ami charpentier, Harry Bonnell, qui en dépose le brevet à son nom en 1905. Les sources divergent sur ce que Lee en a pensé, mais tout de même, on l'apprécie cette belle chaise-là sur le bord de l'eau, tu trouves pas? On enchaîne avec Mumford & Son en compagnie de Chris Templeton et la pièce Here. Bon samedi après-midi.
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0: Dans les années 60, Nashville s'adoucissait. Cordes, chœurs, arrangements soyeux. Et à l'autre bout du continent, un gars fabriquait exactement le contraire. Buck Owens s'installe à Bakersfield, en Californie, et il a besoin d'un son qui perce le bruit des bars. Telecaster claquante, batterie sèche, deux voix bien serrées, aucun surplus. C'est le son de Bakersfield avec ses Buckaroos. Il enchaîne une vingtaine de numéros 1, dont Act Naturally, voilà, que les Beatles vont reprendre. Sa vraie victoire, prouver qu'on peut réussir en gros sans déménager à Nashville.
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1: 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Est-ce que tu savais que quand le soleil descend et que tu vois des petites ombres zigzaguer au-dessus de la cour, eh bien, c'est préférable de ne pas rentrer. Pourquoi? Ben parce que tu es en train de regarder tes meilleurs alliés. La chauve-souris est le seul mammifère capable de vol véritable et nos petites espèces peuvent capturer des centaines d'insectes à l'heure. Moustiques compris. Son système de repérage, c'est un vrai chef-d'œuvre. Elle émet des cris inaudibles pour nous et analyse l'écho pour savoir où est la proie et à quelle vitesse elle bouge. Ça vaut pas mal mieux qu'une chandelle à l'astronelle, tu trouves pas?

À venir, le champion de rodéo qui vendait ses cassettes dans la boîte de son troc, le capitaine de bateau qui a bâti la maison mère du country et un condiment qui a déjà été vendu comme médicament. Ben oui, bouge pas parce que on a une autre belle heure qui s'en vient. Merci d'ailleurs d'avoir choisi It Country.

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3: Vous êtes toujours à l'écoute? Eh bien, parfait. La fin de semaine est encore jeune et on a de belles trouvailles pour vous. Chris Ledoux, un vrai cowboy devenu chanteur. L'histoire du capitaine de bateau derrière la maison mère du country. Le ketchup vendu en pilule. Ben oui, en pilule. Les baleines blanches de notre fleuve et l'homme qui a donné son nom à tout un style de musique. On poursuit ça en musique avec Morgan Wallen, l'excellent Post Malone et la chanson « I Ain't Come Back ».

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Bien des chanteurs country chantent le rodéo. Chris Ledoux, lui, le gagnait. En 1976, il décroche le titre de champion du monde en monte de cheval sans selle au National Finals Rodeo. Mais Nashville voulait rien savoir de ses chansons. Alors ses parents copiaient les cassettes dans leur cuisine et Chris les vendait dans la boîte de son pick-up sur les terrains de rodéo. Une vingtaine d'albums comme ça. Puis en 89, Garth Brooks mentionne son nom dans une chanson et le pays au complet s'est demandé « Mais c'est qui, lui? » Je pense que tu as une petite recherche à aller faire sur lui. Tu risques d'être impressionné. 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

La salle la plus sacrée du country n'a pas été bâtie pour la musique. En mai 1885, Thomas Ryman, capitaine de bateau à vapeur et propriétaire de taverne, se rend sous la tente du prédicateur Sam Jones avec l'intention de chahuter le sermon. Ça s'est pas passé comme prévu. Il ressort de là converti et s'engage à bâtir une salle assez grande pour que tout le monde assiste aux assemblées à l'abri. 7 ans plus tard, en 1892, le Union Gospel Tabernacle ouvre. C'est aujourd'hui le Ryman, la maison mère du country. On enchaîne avec George Burge, Luke Bryan et Ride, Ride.

0: Le condiment le plus banal du frigo a passé à un passé rocambolesque. Oui, le ketchup descend d'un mot d'Asie du Sud-Est qui désignait une saumure de poisson fermenté. Donc, absolument rien à voir avec la tomate. Pendant longtemps, en Angleterre, on faisait des ketchup aux champignons, aux huîtres, aux noix. Et le meilleur, 1834, un médecin américain s'est mis à vanter le ketchup aux tomates comme un remède pour la digestion. Puis on en a vendu en pilule. Alors, si on vous dit que vous en mettez trop, c'est médicinal, monsieur. Vous saurez quoi leur répondre. 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
2: Notre fleuve abrite une population unique au monde, les bélugas du Saint-Laurent. Des baleines blanches qui vivent normalement dans l'Arctique. Sauf celle-là, restée chez nous depuis la dernière glaciation, ce qui en fait la population la plus au sud de la planète. Les marins les appelaient les canaries des mers, et c'est mérité. Sifflement, grincement, claquement, un des répertoires sonores les plus riches du monde marin. Et le béluga peut tourner la tête parce que ses vertèbres du cou ne sont pas soudées. C'est une espèce en voie de disparition. Coupez le moteur et laissez-les tranquilles. On enchaîne avec Darlin Scott et What He'll Never Have. Bon samedi après-midi.

Voici un cas unique dans l'histoire de la musique. Un style complet qui porte le nom d'un groupe. Bill Monroe, un gars du Kentucky, apprend la mandoline parce que ses frères avaient déjà pris la guitare et le violon. Il en devient un virtuose. Quand il forme sa formation, il la baptise les Bluegrass Boys, en hommage au surnom de son état natal. Le son qu'il met au point, mandoline nerveuse, banjo à trois doigts, harmonie tendue très haut, sans batterie, est tellement distinctif que le public a nommé le style, d'après le groupe donc, du Bluegrass.

Déjà notre dernière heure à venir dans ce samedi, hein, premier jour de la fin de semaine. On parle de l'homme le plus fort du monde, qui était un gars de chez nous, un dessert né de la misère et la femme qui a inventé la chanson québécoise. Alors évidemment, je t'invite à rester là et je te rappelle que c'est Manon Bisson qui t'accompagne jusqu'à 17h. 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
7: Eh bien, on file vers la fin de notre rendez-vous et on termine sans beauté. Pendant que le barbecue chauffe tranquillement, Louis Cyr, l'homme le plus fort du monde, le pudding chômeur et sa belle histoire de débrouillardise, l'instrument hawaïen qui a donné sa voix au country, l'histoire de notre drapeau, et pour finir, la femme qui a inventé la chanson québécoise. Merci d'avoir choisi le country. On enchaîne avec l'excellente musique de Tucker Wetmore et Brunette.

0: On va parler de Louis Cyr, qui est né en 1863 à Saint-Cyprien de Napierville. Bûcheron, policier, puis homme fort professionnel. Pendant près de 30 ans, il sera jamais battu. Champion nord-américain en 1885, champion du monde à Londres en 1892. Mais l'exploit qui le fait entrer dans la légende a lieu à Boston le 27 mai 1895. Il soulève sur son dos une plateforme avec 18 tonnes d'essai. 4337 livres, soit 1967 kilos. On considère encore aujourd'hui qu'il s'agit de la plus lourde charge jamais soulevée par un être humain. Et il mesurait 5 pieds 10. Impressionnant.
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1: Le nom cache rien, le pudding chômeur est associé aux années difficiles de la crise économique quand il fallait nourrir une tablée avec ce qui restait dans l'armoire. Et le génie dans la technique, pas de fruits coûteux, de la farine, du lait, du beurre, de la cassonade, on verse le sirop chaud par-dessus la pâte crue avant d'enfourner. La pâte monte, le sirop descend et il se forme au fond une sauce caramélisée sans égale. De la nécessité transformée en patrimoine, servez-le tiède avec de la crème 35% ou de la crème glacée, un vrai délice. On s'offre maintenant un autre délice, Taylor Swift avec I Knew It, I Knew You.

0: Ce son-là, vous le reconnaissez entre mille. La guitare qui pleure, qui glisse d'une note à l'autre. Et elle ne vient pas du Texas. Ben non, elle vient d'Hawaï. À la fin du 19e siècle, des musiciens hawaïens posent la guitare à plat sur leurs genoux et frôlent les cordes avec une barre de métal. On attribue généralement l'invention de la technique à Joseph Kekuku. Puis, la musique hawaïenne devient une folie en Amérique dans les années 1910. Les musiciens country adoptent l'instrument et l'électrifient. Cette larme-là a traversé le Pacifique.
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2: On le voit partout, autant en été qu'en hiver, et pourtant notre drapeau est plus jeune que bien des gens le pensent. Le Fleur-de-Lysée a été adopté officiellement le 21 janvier 1948 et hissé ce jour-là sur la tour centrale du Parlement à Québec. Avant ça, le Québec n'avait pas de drapeau à lui. Le modèle s'inspire de bannières anciennes de la Nouvelle-France. Voilà. Croix blanche sur fond bleu, quatre fleurs de lys, détail que peu de gens remarquent. Au début, les lys pointaient vers l'extérieur. On les a redressés vers le haut peu après. On s'offre Carly Pearce avec Dream Come True. Bon samedi!

On termine en parlant de pas n'importe qui, la Bolduc, que tu peux voir en film d'ailleurs. Et en fait, parlons de son histoire. Elle est née, elle s'appelle Marie Travers. Elle est née en 1894 à Newport, en Gaspésie, dans une famille pauvre. Son père joue du violon puis de l'accordéon. À 13 ans, elle part en ville. Elle part travailler en ville. Elle devient, à ce moment-là, ben, quelques temps plus tard quand même, là, Madame Bolduc, mère de plusieurs enfants. Elle joue dans les veillées pour arrondir les fins de mois. En 1930, elle enregistre ses propres compositions, dont La cuisinière. Et à ce moment-là, Rosemary, pour la première fois, quelqu'un chantait le monde ordinaire dans ses propres mots avec un humour irrésistible et évidemment avec sa turlute. T'invite à voir son film parce que c'est excellent et ça nous fait découvrir un côté de l'histoire du Québec que tu sais peut-être pas et qui est important de connaître, crois-moi. 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

0: voilà, c'est la fin de notre après-midi ensemble. Merci d'avoir été là. Je te souhaite un bon souper, une belle soirée. On se retrouve demain 13h. Et surtout, merci d'avoir choisi It's Country. Bye!
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